0: ka 31 degrees andap long north. Minimum temperature plong tete long night paista plong 16 degrees Celsius down south ka 22 degrees andap long north. 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

0: Bonjour à toutes et à tous et bienvenue dans Nivanuatu francophone. Aujourd'hui, nous abordons un sujet de santé essentiel qui concerne directement les femmes et les jeunes filles du Vanuatu, le cancer du col de l'utérus. Souvent méconnu, parfois entouré de tabous, cette maladie reste pourtant l'un des cancers les plus fréquents chez les femmes dans notre pays, alors qu'elle peut être prévenue et détectée tôt. Pour en parler et mieux comprendre les enjeux du dépistage, de la prévention et de la sensibilisation, nous recevons aujourd'hui Nikita Mokoutel, professionnelle de santé au Vanuatu. Elle partagera au micro de Julia Casten son expérience de terrain, ses conseils et des informations essentielles pour aider chacune à mieux prendre soin de sa santé.
1: Pouvez-vous vous présenter à nos auditeurs et nous expliquer en quoi consiste votre métier ?
2: Oui, donc je suis Nikita Mokoutel, sage-femme. Moi, j'ai grandi au Vanuatu, j'ai fait l'école à Colardo, à l'école française, et ensuite, du coup, l'école de sage-femme à Paris. Sage-femme, en France en tout cas, je sais que c'est un petit peu différent ici au Vanuatu et en Australie, mais nous, les sages-femmes françaises, on fait donc bien sûr le suivi de grossesse, donc on suit les femmes du début à la fin de la grossesse, on fait l'accouchement et on s'occupe aussi des nouveau-nés jusqu'à 2 mois normalement, jusqu'à leurs 2 mois de vie. Et donc la particularité des sages-femmes françaises, c'est qu'on fait aussi le suivi gynécologique, c'est-à-dire donc tout ce qui est frottis, on va pas mal parler de ça aujourd'hui, palpation des seins, contraception, en tout cas tout ce qui touche aux femmes donc à partir de la puberté, à partir du moment où elles ont leurs règles jusqu'à la fin de leur vie de femme, donc quand elles sont ménopausées. Et la sage-femme peut s'occuper d'elle, sauf s'il y a des pathologies, des maladies particulières. Mais nous, on s'occupe des femmes qui sont en bonne santé, vraiment, à partir de leurs règles jusqu'à la fin de leurs règles, vraiment. Et on prend toutes les étapes de leur vie entre ces deux moments-là.
1: Bon, merci Nikita pour la belle présentation. Qu'est-ce qui vous a donné envie de travailler dans le domaine de la santé et plus particulièrement auprès des femmes ?
2: C'est un peu difficile cette question. Je crois que je me rappelle pas du moment où je me suis rendu compte que je voulais être sage-femme. J'ai l'impression que ça a toujours un peu été là. J'ai toujours été très intéressée par la médecine. Et avant de m'intéresser aux femmes, je me suis beaucoup intéressée aux bébés en fait. J'ai toujours adoré les enfants et les bébés. Et en fait, en commençant mes études de sage-femme, que je me suis rendu compte qu'en fait, ce qui m'intéressait le plus, c'est vraiment les femmes et ce qu'elles vivent. Donc, ouais, ça a été plutôt au fur et à mesure.
1: Merci. Concernant le cancer du col de l'utérus au Vanuatu, concrètement, qu'est-ce que le cancer du col de l'utérus ? Que signifie cette maladie et quelles en sont les principales causes ?
2: Ouais, donc là, je vais essayer d'être assez claire et de parler doucement. Il n'y a pas de schéma, donc c'est un petit peu compliqué. Mais le cancer du col de l'utérus, vraiment, là, il faut qu'on connaisse l'HPV. L'HPV, Human Papillomavirus, c'est le virus, en fait, qui cause le cancer du col de l'utérus. Mais avant d'arriver au stade de cancer, on a vraiment beaucoup de lésions, de petites maladies avant d'arriver au cancer. Donc quand on fait un frottis, ou ici, mais je pense qu'on en parlera un peu plus tard, l'HPV test, c'est pour voir si une femme a ce virus. Le virus, l'HPV, en fait, il y en a 36 types différents. 1, 2, 3, jusqu'à 36. Il y en a énormément. Il y en a deux principaux, le 16 et le 18, qui donnent le cancer du col de l'utérus. Et ensuite, il y en a d'autres. Donc quand on fait une recherche à une femme pour voir si elle a de l'HPV, on regarde tous les différents types de virus. Si on a de l'HPV, ça ne veut pas dire qu'on a le cancer du col. Vraiment, le cancer, c'est quand ce virus-là a atteint nos cellules du col. Notre col, il est assez long, donc peut-être que le virus a atteint notre première couche du col, c'est toujours pas un cancer, c'est juste une lésion. Et on a, on va dire, 4 types différents de lésions avant d'arriver au cancer du col. Donc vraiment, le cancer, c'est quand c'est déjà arrivé très très profond et que ça commence à atteindre du coup même presque notre utérus. Je ne sais pas si j'ai répondu à tout. Voilà, donc la principale cause du cancer du col de l'utérus, c'est du coup l'HPV qui est transmis sexuellement uniquement. C'est juste en ayant des rapports sexuels avec du coup un homme qu'on peut attraper de l'HPV.
1: Merci Nikita. Le cancer du col de l'utérus est l'un des cancers les plus fréquents chez les femmes au Vanuatu. En tant que professionnelle de santé, comment percevez-vous cette réalité sur le terrain ?
2: C'est vrai que c'est assez difficile ici. Moi, j'ai fait mes études, comme j'ai dit, donc à Paris. Et c'est vrai que je n'ai jamais vu de cancer du col de l'utérus aussi avancé à Paris. Alors qu'ici, c'est vrai que c'est quelque chose de très, très, très fréquent. Et malheureusement, on va encore une fois plus tard parler des signes du cancer du col. Une fois qu'on voit les signes, en fait, c'est déjà trop tard. Et le col est déjà très, très, très avancé. Il commence à y avoir, on appelle ça des bourgeonnements au niveau du col. Et donc les femmes souvent viennent quand elles ont un problème. Donc on n'a pas encore la médecine de préventive ici au Vanuatu. Ça commence à arriver, les gens qui viennent se faire soigner avant d'avoir un problème, mais jusqu'à aujourd'hui c'est pas vraiment le cas, les gens viennent quand on a un problème. Et malheureusement avec le cancer du col, et ben c'est déjà trop tard et on a très peu de ressources ici. Donc il faut très vite envoyer les gens à l'étranger, à Nouméa, c'est le plus proche et le plus facile, mais c'est vraiment pas facile.
1: Et selon vous, les femmes, et notamment les plus jeunes, sont-elles suffisamment informées sur cette maladie ?
2: Je pense qu'on commence. En tout cas, moi, je sais que quand j'ai des femmes avec moi, je leur demande si elles ont des filles, des sœurs, des tantes, des femmes autour d'elles, en tout cas. Et à chaque fois, enfin, en tout cas, j'espère que je le dis bien à chaque fois, d'en parler et d'en parler à leurs jeunes. Et je leur dis, eh ben, votre fille, quand elle aura 25 ans, il faudra lui en parler, il faudra qu'elle aille faire le premier test. J'espère, et il faudrait que dans les écoles, je sais que moi par exemple je fais beaucoup de prévention à l'école française, j'espère que dans les écoles locales on en parle aussi. En tout cas, je pense que ça évolue dans le bon sens.
1: Merci Nikita. Du côté dépistage et prévention, pourquoi le dépistage précoce est-il si important dans la lutte contre les cancers du col de l'utérus?
2: Donc, comme j'ai dit tout à l'heure, avant d'arriver au stade cancer, on a déjà de l'HPV. Donc si on n'a pas de virus, impossible qu'on ait des lésions ni de cancer. Donc déjà détecter le virus, une fois que c'est détecté tôt, on a vraiment énormément de temps avant que le virus commence à donner des lésions au col, et encore plus tard, vraiment ça peut prendre plusieurs années avant que ça nous donne le cancer du col de l'utérus. Donc la prévention, c'est-à-dire voir le virus avant qu'il commence à faire des dommages, ça nous permet vraiment de sauver énormément de femmes. Il ne devrait pas y avoir de femmes qui meurent du cancer du col de l'utérus, vraiment.
1: Et à partir de quel âge une femme devrait-elle commencer à se faire dépister? Et où peut-elle les faire au Vanuatu?
2: Donc là, je vais un peu avoir deux discours différents, parce que moi, je suis les recommandations françaises et australiennes. Et normalement, on fait... Donc, il y a aussi deux différentes choses. Il y a frottis, pap smear et HPV test. Maintenant, je crois que ça fait que 2 ans qu'on peut faire l'HPV test au Vanuatu. C'est l'Australie qui nous a donné 2 machines. L'HPV test, ça se fait soi-même avec un espèce de un écouvillon. C'est comme un long coton-tige que nous-mêmes on met dans le vagin et qu'on donne à l'hôpital. Il y a que à l'hôpital où ils font ça, parce que c'est l'Australie qui a donné les machines. Donc ce petit coton-tige, il n'y a, et ça c'est hyper important, il y a plein de femmes qui veulent bien faire ce test parce que il n'y a personne qui regarde, il n'y a personne qui met du coup ce spéculum dans le vagin, il n'y a personne qui nous touche, personne qui regarde quoi que ce soit, c'est vraiment nous-mêmes aux toilettes, et il n'y a pas de mauvaise façon de le faire. On met juste dans le vagin quelques secondes et ensuite on redonne et on a un résultat très rapide. Mais ça ne permet que de nous dire si on a du virus ou non. Alors qu'un frottis, donc pap smear, là il faut aller voir un médecin ou une sage-femme. Donc c'est fait à l'hôpital, c'est aussi fait dans les cliniques privées. On met un spéculum, là il faut voir le col et on touche le col, ça me fait pas mal de toucher le col. On touche le col et ensuite par contre, donc, ça peut être fait à l'hôpital, mais eux ils envoient les écouvillons aussi en Australie, donc ça prend énormément de temps. Ou alors dans les cliniques privées, on le fait aussi, c'est plus cher. C'est envoyé en Australie, mais on paye 10 000 pour que ce soit envoyé en Australie, et c'est toutes les 2 semaines. Donc en fait, on a des résultats au bout de 2-3 semaines maximum. Et ce frottis-là permet et de voir si on a de l'HPV, mais aussi de voir s'il y a déjà des lésions, alors que l'HPV test, on ne peut pas voir des lésions puisqu'on n'a pas touché le col. Donc voilà, à l'hôpital, dans toutes les cliniques privées. Et la petite différence, donc je disais, nous en France, en Australie, on dit de commencer à 25 ans. Ici, au Vanuatu, ils le font qu'à partir de 30 ans. Voilà, la petite différence.
1: Merci Nikita. Quels sont les signes, les symptômes qui doivent inciter à consulter sans attendre?
2: Donc, comme j'ai dit, malheureusement, quand on a des signes, c'est déjà un peu trop tard. Mais globalement, c'est des saignements abondants. Vraiment, on saigne beaucoup trop, pas comme d'habitude. Et surtout, on saigne en dehors de nos règles. On a normalement nos règles tous les mois. Et bien là, on commence à avoir des saignements un peu n'importe quand. Ou après un rapport sexuel, on a des petits saignements. Ça, c'est des petites choses qui doivent nous faire consulter. Ou des pertes vaginales qui sont pas normales, avec une odeur ou une couleur qui est un petit peu différente de d'habitude.
1: Autant que professionnel de santé, comment peut-on mieux aborder ce sujet avec les jeunes femmes malgré les tabous qui l'entourent?
2: Ben ça, c'est vrai que ça commence, je pense, à la maison, avec les familles. Il faut qu'on ne soit pas gêné de parler de ces choses-là, c'est hyper important. Dans les écoles aussi, il faudrait faire beaucoup plus de prévention, en parler, et l'accompagner, pas lui dire « il faut faire ça, va faire ça », mais plutôt lui dire « bah, moi quand j'avais ton âge, je l'ai fait, viens, on y va ensemble, je t'attendrai en dehors de chez le médecin », et de lui montrer l'exemple, de lui montrer qu'on n'a pas peur et que nous aussi on fait ce genre de test, surtout quand on est une maman. C'est vrai que de femme à femme, c'est peut-être un petit peu plus facile de parler de ces choses-là, mais je pense que de ne pas être gênée de parler de ce sujet, c'est déjà très important, et la personne va plus s'ouvrir, les enfants s'ouvriront plus à nous si nous on est ouvert sur le sujet.
3: Parlons de prévention, est-ce qu'il y a des campagnes de vaccination organisées ici au Vanuatu?
2: Pareil, donc l'Australie nous donne des doses de vaccins, sinon il faut aller dans le privé et c'est assez cher. Mais donc la campagne ici et le ministère de la Santé viennent dans toutes les écoles pour faire une campagne de vaccination. Donc toutes les jeunes filles de 9, entre 9 et 14 ans, c'est ça, c'est la campagne. Mais en vrai, même si en fait le rôle du vaccin, c'est de prévenir l'apparition de l'HPV. Comme j'ai dit, c'est les rapports sexuels qui font qu'on peut avoir de l'HPV. Donc en fait, même, on peut rattraper le vaccin jusqu'à ce qu'on ait des rapports sexuels. En fait, si par exemple une femme de 19 ans n'a jamais eu de rapport, elle veut se faire vacciner, elle peut se faire vacciner. Mais la campagne de vaccination du ministère de la Santé au Vanuatu, c'est les jeunes filles entre 9 et 14 ans, et ils vont dans toutes les écoles. Donc dites oui, il y a plein de parents qui ont peur, surtout depuis le vaccin du Covid, qui a vraiment fait peur à beaucoup de personnes. Vraiment, c'est hyper important de se faire vacciner. C'est vraiment le seul moyen de protéger nos jeunes filles. Normalement, dans les autres pays, en tout cas en Australie, ils sont très forts avec ça. Ils vaccinent aussi les jeunes garçons. Les garçons n'ont pas de col de l'utérus, mais c'est eux qui transmettent le virus. Donc en fait, idéalement, il faudrait vacciner tout le monde.
1: Nous sommes en plein de mois de sensibilisation au cancer du col de l'utérus. Que pensez-vous des initiatives comme le port du bleu et du blanc pour montrer notre solidarité et encourager la prévention?
2: Ouais, je pense que c'est une super idée. Ça permet d'avoir un peu plus de... Enfin, surtout sur les réseaux sociaux, on peut un peu plus en parler. Et juste de porter des vêtements, c'est... tout le monde peut le faire, les hommes et les femmes compris. Et ça permet, voilà, de mettre des photos sur Facebook, sur Instagram. Et en fait, c'est juste pouvoir en parler. Et le plus on le voit sur les réseaux, on se dit « Ah oui, purée, et moi, mon frottis, mon HPV test, c'était quand la dernière fois? Où est-ce que je peux aller ?» Et en fait, on arrive à en parler plus facilement quand c'est très visible. Donc oui, c'est une bonne idée.
1: Il y a-t-il des campagnes de dépistage et de sensibilisation organisées au niveau des hôpitaux?
2: Donc comme je viens de dire, la campagne de vaccination, donc faite par le ministère de la Santé, qui vont dans les écoles, mais sinon... C'est vraiment l'Australie qui nous donne énormément de matériel pour ça. Et donc ces deux machines dont je vous ai parlé pour l'HPV test, ça c'est, si je dis pas de bêtises, ça devait être fin 2022 ou fin 2023, où on a reçu ces machines qui coûtent très très cher, mais qui permettent de faire des tests très rapides. Comme je vous ai dit, l'écouvillon, on le met à l'intérieur en 2 heures, on a un résultat positif ou négatif. Et c'est des machines qui sont vraiment sûres. Donc c'est l'Australie qui nous aide énormément là-dessus.
1: Merci Nikita. Pour conclure, quel message aimeriez-vous adresser aujourd'hui aux femmes et aux jeunes filles du Vanuatu afin de les encourager à prendre soin de leur santé?
2: De ne pas avoir honte. Je pense que c'est quelque chose de vraiment super important, de ne pas avoir honte de parler du vagin, de dire le mot vagin, de dire le mot col de l'utérus. Tout le monde en a, la plupart des hommes en ont déjà vu. Enfin, il faut qu'on puisse en parler, on n'a pas honte. Et quand on se pose des questions sur notre corps, sur est-ce que c'est normal de voir ça ou ça, si on ne veut pas en parler à nos parents, on peut trouver, normalement, il y a des infirmières scolaires dans les écoles, des counselors, on peut en parler à n'importe qui. Si on est plus à l'aise avec une femme, qu'on aille en parler à une femme, mais vraiment ne pas avoir honte d'en parler et ne pas avoir peur. Parce qu'on a souvent très peur d'un résultat, mais vraiment un résultat qui est positif, on voit qu'il y a du virus, mais qui est pris tôt, vraiment, il n'y a aucune raison de s'inquiéter. Et vaut mieux faire le test tôt et le savoir, et en faisant ça, on n'aura pas de cancer du col de l'utérus, vraiment. Donc la prévention, c'est le meilleur moyen pour ne pas tomber malade. Vraiment, prévention, c'est ça, c'est avant que la maladie arrive. Donc quelque chose de positif, quand on prévient, et bien c'est pas grave, c'est qu'on a pris les choses à temps. Donc vraiment, ne pas avoir peur, et je pense qu'il y a encore beaucoup de personnes ici qui n'osent pas, ou qui pensent qu'à l'hôpital, ils vont pas être gentils. Les médecins sont très bien formés, et à l'hôpital, ce sont des très bons médecins, et comme je vous ai dit, je pense que c'est quelque chose de super important à savoir, l'HPV test, personne ne nous touche. On se déshabille pas sur une table, et je pense que ça incite et ça aide beaucoup de femmes à aller se faire tester quand elles savent que c'est elles toutes seules aux toilettes qui mettent un petit écouvillon à l'intérieur du vagin.
1: Merci beaucoup Madame Nikita Mokotel pour votre temps que vous nous avez accordé cet après-midi. Merci.
2: Merci.

Merci beaucoup, Nikita, pour ces éclairages précieux et pour votre engagement auprès des femmes au Vanuatu. Ce que nous retenons aujourd'hui, c'est que le cancer du col de l'utérus n'est pas une fatalité. L'information, le dépistage précoce et la prévention peuvent sauver des vies. En ce mois de sensibilisation, c'est aussi un appel à toutes les femmes et jeunes filles. N'ayez pas peur de vous informer, de poser des questions et de consulter. La santé est un droit et en prendre soin, c'est aussi prendre soin de l'avenir. Merci à vous, aux auditeurs et auditrices, de nous avoir suivis. On se retrouve très bientôt pour une nouvelle édition de Ni Vanuatu francophone.

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Bonjour à toutes et à tous et bienvenue dans les actualités francophones de l'après-midi sur Radio Vanuatu. Je suis Marie-Laure Ludvaun, ravie de vous accompagner pour ce point sur l'actualité en français. Politique, réforme constitutionnelle de la fonction publique. Un projet d'amendement constitutionnel du gouvernement concernant la commission de la fonction publique ou PSC sera présenté au Parlement lors d'une session spéciale prévue demain. Ce projet de loi sera défendu par le Premier ministre Chotam Napat. Selon lui, cette réforme vise à réduire les ingérences politiques au sein de la PSC. Cependant, les membres de la commission avaient engagé une action en justice, estimant que cette modification portait atteinte à leurs droits constitutionnels. La Cour suprême avait rejeté l'affaire, estimant que la loi n'était pas encore adoptée, mais une nouvelle contestation pourrait être envisagée après son adoption. Diplomatie, présentation de lettres de créance. L'ambassadeur désigné de la Fédération de Russie, Mikhail Pedragovy, a présenté ses lettres de créance au président de la République de Vanuatu, Nikenike Vurubaravu. Le président a salué la contribution de la Russie aux efforts internationaux en faveur de la paix, de la sécurité et du développement durable. L'ambassadeur a pour sa part réaffirmé le soutien de son pays à la stabilité de Vanuatu. Infrastructure, réouverture de Wafrota Port-Vila. La route Wafrota Port-Vila a rouvert après plus d'un an de fermeture à la suite des dommages causés par le séisme de magnitude 7.3 survenu en décembre 2024. Cette réouverture marque une étape importante dans la reconstruction de la capitale et devrait faciliter à nouveau les activités économiques, touristiques et de transport. Environnement, symposium national sur les zones de conservation. Les présidents et membres des comités de 19 zones de conservation à travers le Vanuatu participent cette semaine à Lougonville à un symposium national consacré aux zones protégées et à l'environnement. Agriculture, préparatif du Small Island Mini Agriculture Show. Le Small Island Mini Agriculture Show se tiendra à Tongariki du 9 au 11 juin pour renforcer les compétences des agriculteurs dans les îles Shepet, des techniciens des secteurs de l'agriculture, de l'élevage et des forêts proposeront des formations et démonstrations pour améliorer la production et la sécurité alimentaire. Le Small Island Mini Agriculture Show est une plateforme qui rapproche les services gouvernementaux des agriculteurs afin d'améliorer les techniques agricoles et renforcer la sécurité alimentaire. Actualité régionale, rencontre au sommet entre les îles Salomon et l'Australie. Le Premier ministre des îles Salomon, Matthew Walley, doit rencontrer aujourd'hui à Canberra son homologue australien Anthony Albanese pour des discussions sur la sécurité, le développement et la stabilité régionale. Cette rencontre vise à renforcer la coopération entre les deux pays. Le Premier ministre rencontrera également le chef de l'opposition australienne, Augusta Taylor. Côté sport, football, la deuxième journée de la FIFA Men's Champions League se poursuit aujourd'hui au stade Wilkins à Lakatoro. Le match de 11h entre Classic FC et Vanuabulu FC a déjà été disputé. À 14h, Police FC affronte LLC FC. Classic FC visait une qualification pour les demi-finales, tandis que Vanuabulu FC participait à son premier tournoi historique. Et pour clore ce bulletin, la météo. Des passages nuageux à très nuageux sont attendus sur l'ensemble du pays, avec quelques averses isolées possibles dans les îles du nord et du centre. Des vents légers à modérés du secteur sud à sud-est souffleront sur l'ensemble du territoire. Température maximale 28 degrés Celsius au sud et 31 au nord, minimale cette nuit, 16 degrés Celsius au sud et 22 au nord. Et voilà qui conclut ce bulletin d'information francophone. Merci de votre écoute et excellent après-midi à toutes et à tous.

Bonjour à toutes et à tous et bienvenue dans la francophonie dans le monde, votre rendez-vous de découverte des cultures et des pays où la langue française continue de tisser des liens singuliers. Aujourd'hui, direction l'Asie du Sud-Est, au cœur du Cambodge. Entre les eaux du Mékong, les lisières et les silhouettes majestueuses des temples d'Angkor, ce pays voisin du Vietnam, du Laos et de la Thaïlande porte encore les traces de son histoire tout en ayant un regard profondément tourné vers l'avenir. Le Cambodge compte environ 17 millions d'habitants et sa capitale est Phnom Penh. Longtemps marqué par les épreuves du XXe siècle, le royaume Khmer poursuit aujourd'hui sa reconstruction et affirme progressivement son ouverture culturelle et internationale. Le français au Cambodge.

Le français s'est implanté au Cambodge durant la période de l'Indochine française entre 1863 et 1953. Aujourd'hui, la langue officielle reste le khmer, mais le français conserve une place particulière dans certains domaines comme l'éducation, la diplomatie, le droit ou encore les échanges culturels. Membre de l'Organisation internationale de la francophonie depuis 1993, le Cambodge continue d'entretenir des liens étroits avec l'espace francophone. Même si l'anglais occupe également une place importante auprès des jeunes générations et dans les échanges internationaux, dans plusieurs écoles, universités et centres culturels, le français demeure pourtant bien vivant. À Phnom Penh notamment, il reste une langue de transmission, d'ouverture et de création. Culture francophone entre mémoire, création et nouvelle voix.

la francophonie cambodgienne ne vit pas uniquement dans les institutions. Elle s'exprime aussi à travers la littérature, le cinéma, la bande dessinée, les scènes artistiques contemporaines et une jeunesse qui continue de faire vivre la langue française à sa manière. Dans la littérature, plusieurs auteurs francophones participent à faire entendre des voix cambodgiennes entre récits personnels, réflexions sur l'identité et créations contemporaines. Le français François Bizot a marqué les lecteurs avec Le Portail, ouvrage devenu une référence sur le Cambodge contemporain. L'auteur cambodgien, Sot Pauline, s'est quant à lui distingué avec des romans écrits en français, dont L'Anarchiste, reconnu pour son écriture intense et introspective. D'autres artistes, issus de la diaspora, prolongent aujourd'hui cette présence francophone. C'est notamment le cas de l'auteur et illustrateur franco-cambodgien Sera, figure importante de la bande dessinée contemporaine, dont les œuvres mêlent mémoire, identité et histoire cambodgienne. Le cinéma occupe également une place majeure dans le rayonnement culturel du pays. Le réalisateur Riti Pan s'est imposé comme l'une des grandes figures du documentaire francophone contemporain. À travers ses films et ses ouvrages en français, il explore les questions de mémoire, d'identité et de reconstruction du Cambodge moderne. Son film « L'image manquante », mêlant archives, narrations et figurines d'argile, a été salué dans de nombreux festivals internationaux et nommé aux Oscars. Aujourd'hui, cette dynamique culturelle se ressent particulièrement à Phnom Penh, ville en pleine transformation où les espaces culturels, projections, festivals et rencontres artistiques occupent une place croissante. Chaque année, l'Institut français du Cambodge organise la Semaine de la langue française et de la francophonie avec des projections de films, rencontres littéraires, spectacles, ateliers et concours d'éloquence. En 2025, l'événement a notamment accueilli l'auteur de bande dessinée Jean-Louis Tripp ainsi que le poète et performeur Arthur Ribot lors d'une tournée entre Phnom Penh, Siem Reap et Batang Bang. À travers le spoken word, la poésie orale et l'improvisation, ces rencontres ont permis de promouvoir une pratique plus vivante et contemporaine du français. La jeunesse cambodgienne participe également à cette dynamique. En mars 2025, un concours d'éloquence francophone interuniversitaire a réuni de nombreux étudiants autour de débats et de prises de parole en français. Une manière pour cette nouvelle génération de s'approprier la langue à travers l'expression, les idées et les échanges culturels. Le pays prépare également le sommet de la francophonie 2026 qui se tiendra à Phnom Penh. Parmi les initiatives lancées figure le premier choix Goncourt du Cambodge inauguré par Philippe Claudel. Ce projet permettra à de jeunes lecteurs francophones de découvrir et débattre d'œuvres contemporaines françaises avant de désigner leur propre lauréat. À travers ces initiatives culturelles, artistiques et éducatives, le Cambodge affirme aujourd'hui une francophonie discrète, mais en mouvement, portée autant par les institutions que par ses créateurs et sa jeunesse. Francophonie en action, coopération et jeu.

Le Cambodge poursuit également sa coopération avec l'Organisation internationale de la francophonie dans les domaines de l'éducation, de la formation et des échanges culturels. Le français reste enseigné dans plusieurs établissements scolaires et universitaires du pays avec le soutien de partenaires francophones. Le Cambodge participe aussi régulièrement aux Jeux de la francophonie. Rendez-vous international mêlant sport et création artistique entre les pays francophones. Lors des Jeux de Kinshasa en 2023, le pays était représenté dans plusieurs disciplines sportives et culturelles. Le sculpteur cambodgien Kong Volak reste notamment connu pour sa médaille de bronze obtenue lors des Jeux de Nice en 2013 dans la catégorie sculpture-installation. Les prochains Jeux de la francophonie, prévus en Arménie en 2027, permettront une nouvelle fois à de jeunes artistes et athlètes cambodgiens de représenter leur pays sur la scène francophone internationale.

C'est déjà la fin de notre escale au Cambodge. Dans le royaume khmer, le français n'est plus une langue dominante, mais il continue d'exister à travers les livres, les écrans, les échanges universitaires, les festivals et les initiatives portées par la jeunesse. Entre héritage historique, créativité contemporaine et ouverture vers le monde, le Cambodge dessine aujourd'hui une francophonie discrète, mais vivante et en constante évolution. Dans notre prochain épisode, nous resterons en Asie du Sud-Est en mettant le cap sur le Laos, pays voisin du Cambodge, où la langue française continue d'accompagner les échanges culturels, la coopération internationale et une partie de la vie publique contemporaine. Et pour conclure cette escale cambodgienne, je vous propose d'écouter « Cambodge », une chanson en français, écrite par Gilles Michel et interprétée par Gaël Clément et Ganaël Fierlissi. Un hommage sensible à la beauté, à la résilience et à l'âme du peuple cambodgien entre les eaux du Tonlé Sap et les temples d'Angkor. Merci de nous avoir suivis, bonne écoute et à très bientôt dans la francophonie dans le monde pour un nouveau voyage linguistique et culturel.

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0: 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Et c'est l'heure du journal. Bonjour Olivier Sherman.
1: Bonjour Anne Cantner, bonjour à toutes et à tous.
0: Washington tente d'éviter l'escalade entre Israël et le Liban.
1: Un nouveau cycle de négociations s'ouvre à Washington entre Israéliens et Libanais dans un contexte de forte tension. L'intervention du président américain hier soir aurait permis d'éviter des frappes sur Beyrouth, du moins pour l'instant.
0: On parlera aussi d'immigration. L'Union européenne ouvre la voie à la création de centres de retour hors d'Europe.
1: Les eurodéputés et les États membres ont trouvé un accord pour durcir la politique migratoire européenne. Le texte prévoit notamment la possibilité d'installer des centres de retour de migrants en dehors des frontières de l'Union.
0: Vers un El Niño 2026 puissant, les climatologues sont en alerte.
1: Le phénomène pourrait impacter de nombreuses régions du globe cette année. Les experts évoquent déjà l'un des épisodes les plus marquants jamais observés si les prévisions se confirment.
0: Aux États-Unis, le groupe OpenAI est visé par une offensive judiciaire en Floride.
1: Le procureur de Floride l'accuse de présenter des risques pour les mineurs, une procédure civile qui relance le débat sur la responsabilité des géants de l'intelligence artificielle.
0: Thomas Pesquet, bientôt en route pour un troisième vol spatial.
1: L'astronaute français repartira pour une nouvelle mission à bord de la station spatiale. Une mission commerciale inédite annoncée dans le cadre d'un partenariat entre la France et l'entreprise américaine Vast.
0: Et puis dans un quart d'heure, on parlera de sport et de la suite du tournoi de Roland-Garros, quart de finale, hommes et femmes aujourd'hui. Et on va commencer par parler du Liban, donc Beyrouth épargné pour l'instant, après a priori, une intervention américaine.
1: Beyrouth épargné, mais pas le sud Liban. L'armée israélienne appelle aujourd'hui la population libanaise à évacuer la ville de Nabatieh avant des attaques prévues contre le Hezbollah. Et dans ce contexte, un nouveau cycle de négociations doit se tenir aujourd'hui et demain à Washington entre les Israéliens et les Libanais. Hier matin, Israël annonçait vouloir bombarder la banlieue sud de Beyrouth et intensifier ses opérations militaires au Liban. L'escalade semblait inévitable. Finalement, pas de cessez-le-feu sur le terrain aujourd'hui, mais Benjamin Netanyahou a renoncé à frapper la capitale libanaise. Bonjour Frédéric Misselin.
2: Bonjour.
1: Vous êtes à Jérusalem, pas de frappe israélienne donc, suite à l'intervention du président américain qui a appelé le premier ministre israélien.
2: Oui, officiellement, Donald Trump a évoqué hier soir un appel téléphonique très productif. Il n'y aura pas de troupes à Beyrouth. Merci Bibi, écrivait hier soir sur son réseau social un président américain apparemment enthousiaste. Après une journée très tendue, Donald Trump s'est senti contraint d'intervenir par crainte de voir dérailler les négociations avec l'Iran. Mais officieusement, le coup de téléphone a été houleux. Le site américain Axios rapporte que Donald Trump était furieux. « Tu es complètement fou », aurait-il dit à Benjamin Netanyahou, sans moi tu serais en prison, tout le monde te déteste. Côté israélien, le ministre de la Défense souligne ce matin que la possibilité de viser Beyrouth avait été validée par les Américains. Dans les faits, les frappes aériennes sur la capitale libanaise ont été suspendues, ce qui fait dire à la classe politique israélienne que Benjamin Netanyahou prend ses ordres à Washington. L'éditorialiste du journal Ma'ariv assurait ce matin, la politique israélienne est dictée par les publications de Donald Trump sur les réseaux sociaux.
1: Frédéric Misselin en direct de Jérusalem. J'ajoute que l'université libanaise suspend des épreuves dans le sud et la banlieue sud de Beyrouth au lendemain de la mort de deux étudiants et leur père visés par une frappe israélienne. L'université libanaise, seule université publique du pays, reporte d'une semaine les examens sur son campus principal, donc dans la banlieue sud de Beyrouth, ainsi que dans la ville méridionale de Saïda.
0: Et sachez que demain, RFI vous propose une série d'éditions spéciales au Liban en direct de Beyrouth. La première commence à 6h10, temps universel. Bruxelles accélère les expulsions de migrants irréguliers. La décision provoque de nombreuses réactions.
1: Les eurodéputés ont donné le feu vert à un accord ce lundi soir pour créer des hubs de retour pour y renvoyer des personnes en situation irrégulière dans des pays tiers. À droite et à l'extrême droite, on salue un texte censé accélérer les expulsions et affaiblir les réseaux de passeurs. À gauche et du côté des ONG, on dénonce un recul des droits fondamentaux. Sofia Kastensokova.
3: Le bras de fer s'est joué jusqu'à tard ce lundi soir à Bruxelles. Le point le plus explosif de cet accord, les centres de retour pour les personnes en situation irrégulière situés dans des pays hors de l'UE, ce qui rappelle le précédent italien très controversé en Albanie. Pour rappel, la chef du gouvernement Giorgia Meloni avait fait construire des centres pour y transférer des migrants en attente de l'examen de leur demande d'asile. Mais à droite, l'eurodéputé François-Xavier Bellamy défend une rupture avec ce modèle italien.
4: L'Italie a créé des centres pour accueillir les demandeurs d'asile. Nous créons des centres de retour pour des personnes qui sont déboutées du droit d'asile, par exemple, et qui ont été déboutées par une décision de l'État, puis par une, deux, trois, quatre décisions de justice successives, parfois.
3: Pour la députée européenne écologiste Mélissa Camara, cette distinction ne rassure pas.
5: Cet accord, pour moi, est un accord de la honte. Je ne vois pas comment, en multipliant ces centres de retour à l'extérieur des frontières européennes, on va s'assurer des droits fondamentaux des personnes qu'on envoie. Et encore une fois, je voudrais le rappeler, on parle d'envoyer aussi des enfants dans ces centres. Et donc, c'est la vie d'enfants, de femmes et d'hommes qu'on met en danger. On parle de la vie et des droits les plus fondamentaux de personnes.
3: La bataille est loin d'être terminée. La gauche promet de bloquer le texte en plénière, puis devant la justice si nécessaire.
0: En Ukraine, une attaque massive de la part de la Russie, elle a fait au moins 18 morts.
1: Oui, une nouvelle attaque importante, de drones, de missiles lancés en tout début de journée par la Russie contre l'Ukraine. Le dernier bilan provisoire fait état de 18 morts pour l'instant et de dizaines de blessés. Daniel Valo, bonjour.
6: Bonjour.
1: Deux villes donc ont été particulièrement touchées ce matin.
6: Oui, et les villes de Kiev où l'on déplore 6 morts et 66 blessés et de Dnipro où au moins 12 personnes dont 2 enfants ont été tuées dans les frappes selon l'armée ukrainienne. 73 missiles et plus de 600 drones ont été tirés par la Russie. Une attaque massive donc qui intervient après la mise en garde lancée par Moscou aux ambassades étrangères à Kiev. La Russie ayant conseillé aux diplomates en poste dans la capitale ukrainienne d'évacuer la ville. À la suite de cette nouvelle attaque, le président ukrainien Volodymyr Zelensky a renouvelé son appel à l'aide à ses alliés occidentaux et en particulier aux États-Unis. L'Ukraine, qui a développé un système ultra performant de défense antiaérienne contre les drones, reste dépendante en revanche des munitions américaines pour déjouer les attaques de missiles. Réagissant lui aussi à cette nouvelle attaque massive, le chef de la diplomatie ukrainienne, Andriy Sybiha, a déclaré ce matin que Moscou était en train de perdre sur le champ de bataille et n'a plus qu'une seule carte à jouer, celle de la terreur. Et de fait, depuis 2 mois, la Russie perd du terrain sur le front. Selon l'agence France-Presse, qui se base sur les données de l'Institut pour l'étude de la guerre, l'Ukraine a repris un peu plus de 280 km² le mois dernier. C'est le deuxième mois consécutif que le front avance en faveur de l'Ukraine.
0: Le pétrolier russe, arraisonné par la France, est arrivé dans l'ouest du pays. Ce bateau présenté comme faisant partie de la flotte fantôme de Moscou.
1: Oui, c'est le Tagore, c'est le nom de ce pétrolier en provenance de Russie, soupçonné d'arborer un faux pavillon et arraisonné dimanche par la France. Il est bien arrivé à Douarnenez dans le Finistère. Il fait partie effectivement de la flotte fantôme russe utilisée par Moscou pour contourner les sanctions occidentales appliquées à ses ventes de pétrole.
0: Vers un phénomène El Niño très puissant, les climatologues sont en alerte.
1: L'Organisation mondiale de la météorologie appelle les États et les organisations humanitaires à se préparer. Un nouvel El Niño s'annonce. Cet événement climatique s'accompagne d'une hausse de la température mondiale qui s'ajoute au réchauffement climatique d'origine humaine. Des catastrophes climatiques sont à prévoir avec des impacts sur l'agriculture, l'accès à l'eau, la santé ou l'environnement. Jeanne Richard.
7: Des températures anormalement chaudes sont relevées dans l'océan Pacifique tropical. C'est le signe qu'El Niño s'y développe. Et Céleste Saulo, secrétaire générale de l'Organisation mondiale de la météorologie, s'attend à ce qu'il influence le climat mondial dans les mois prochains.
8: Bien qu'il reste des incertitudes quant à l'intensité maximale du phénomène El Niño, la plupart des modèles de prévision suggèrent qu'il sera au moins d'intensité modérée et possiblement d'intensité forte. Un océan plus chaud ajoute de la chaleur et de l'humidité au système climatique, ce qui aggrave les événements extrêmes comme les vagues de chaleur, les sécheresses et des pluies torrentielles.
7: L'OMM anticipe ainsi des sécheresses au Sahel et en Afrique australe, en Amazonie, en Inde et en Australie, et un risque d'inondation en Afrique de l'Est, au sud de l'Amérique latine et des États-Unis.
8: On peut anticiper les impacts, définir des stratégies pour l'agriculture et se préparer aux tempêtes et aux cyclones. 128 pays dans le monde affirment avoir mis en place un système d'alerte précoce multirisque. Notre objectif est que tout le monde ait accès aux informations pour aider les communautés à gérer les risques, sauver des vies et les moyens de subsistance.
7: Et l'OMM précise que les effets des épisodes El Niño se prolongent généralement jusqu'à 1 an après la fin du phénomène.
0: En France, la polémique prend de l'ampleur concernant Xenia Fedorova, ancienne dirigeante du média RT France.
1: C'est un dossier embarrassant pour le gouvernement français. Ce lundi, le ministre de l'Intérieur, Laurent Nunez, a reconnu que le titre de séjour de la chroniqueuse russe de CNews, Xenia Fedorova, qualifiée de propagandiste patente du Kremlin par le Quai d'Orsay, avait été prolongé de 10 ans de façon automatique, selon lui. Alors, Raphaël Delvolvé, des voix s'élèvent chez les parlementaires pour demander des explications.
9: Les macronistes sont les plus sceptiques. Pierre-Alexandre Anglade, de la Commission des Affaires étrangères.
10: Elle peut déblatérer toute la propagande russe sans la moindre contradiction.
9: Une telle audience pour le narratif russe lui pose problème en pleine offensive de Moscou contre les démocraties européennes. Le député demande des explications à la place Beauvau.
10: Il faut d'abord comprendre le mécanisme qui a permis la poursuite de son titre de séjour. S'il est avéré que c'est un agent d'influence de la Russie, elle a effectivement pas sa place sur le territoire français.
9: Discours également tenu à gauche par les socialistes. En revanche, la France insoumise ne se place pas sur ce terrain, Mathilde Panot, chef des députés insoumis.
11: Le sujet avec Fedorova, ce n'est pas le titre de séjour. C'est la question des ingérences étrangères. Nous demandons à ce que le gouvernement fasse enfin un projet de loi pour protéger la démocratie française.
9: Ne pas évoquer le titre de séjour pour ne pas parler comme l'extrême droite qui, sur cette affaire, ne voit pas de raison de le retirer à Xenia Fedorova. Thierry Mariani, eurodéputé RN réputé proche de Moscou, ironie.
12: Ou alors il faut rajouter désormais une nouvelle condition, c'est il faut être dans la même ligne politique que M. Macron. En réalité, tous ceux qui ont une opinion différente sur la guerre en Ukraine sont systématiquement pourchassés.
9: Dans l'embarras, le ministre de l'Intérieur a tenu à préciser ce lundi qu'un titre de séjour ne protège pas d'éventuelles poursuites s'il y a notamment une menace pour les intérêts fondamentaux français.
0: Un point sur l'épidémie d'Ebola et beaucoup de cas suspects finalement écartés.
1: Oui, l'Organisation mondiale de la santé a revu son estimation des cas suspects d'Ebola en RDC et en Ouganda, passant de 906 à 116, une correction majeure qui s'explique par des diagnostics réévalués après vérification. Selon l'OMS, de nombreux patients initialement comptabilisés ne présentaient pas le virus Ebola. Ils souffraient d'autres pathologies ou de simples épisodes fébriles sans symptômes associés.
0: ChatGPT dans le viseur de la justice américaine.
1: Le procureur de Floride assigne OpenAI, créateur de ChatGPT, et son patron Sam Altman en justice. Dans une plainte déposée hier, il accuse ChatGPT de mettre en danger de jeunes utilisateurs rendus dépendants et de les encourager à certains comportements nocifs. Jeanne Bardoli, expliquez-nous tout. La Floride devient ainsi le premier État américain à poursuivre cette société d'intelligence artificielle.
13: Et dans une plainte de 83 pages, Olivier, qui détaille comment OpenAI a permis à ChatGPT d'aider les auteurs de fusillades de masse, d'inciter des personnes au suicide, ou encore comment ChatGPT a dégradé les capacités critiques des utilisateurs et rendu certains jeunes dépendants psychologiquement. La charge est donc lourde, tout comme le ton employé hier par le procureur de Floride.
14: Nous sommes ici pour annoncer que nous avons récemment déposé une plainte civile historique contre Sam Altman et ChatGPT pour avoir mis en danger nos enfants et trompé les parents en leur faisant croire que cette application était sûre. Ce n'est manifestement pas le cas. Des personnes sont blessées, des parents sont trompés et ils doivent en subir les conséquences.
13: Alors, dans le détail, le procureur James Huffmeyer estime que le géant de l'intelligence artificielle a ignoré les avertissements selon lesquels son agent conversationnel pouvait nuire aux utilisateurs. Il pointe du doigt les défaillances de sécurité, des règles pas assez contraignantes. Il prévient OpenAI, préparez-vous à un combat. Il y a quelques mois, OpenAI avait présenté un dispositif qui estime l'âge d'un internaute et applique en fonction des garde-fous supplémentaires. On rappelle que l'usage de ChatGPT est théoriquement interdit au moins de 13 ans. Désormais, le procureur de Floride, Olivier, invite d'autres États américains à le rejoindre dans son action en justice.
0: OpenAI qui risque de pâtir de l'entrée en bourse d'Anthropic. Cela a été annoncé hier. Le groupe en a en tout cas l'intention et on en parlera avec notre invité dans un peu plus de 5 minutes. En attendant, on va dire un mot de la France qui accélère dans le spatial commercial.
1: Nouvelle mission dans l'espace pour les astronautes français Thomas Pesquet et Arnaud Prost, annoncé hier d'Emmanuel Macron lors du sommet Choose France, avec une particularité. Cette fois, il s'agit de missions privées réalisées avec l'entreprise américaine Vast Space, un nouveau modèle qui sort du cadre habituel des vols réalisés pour le compte des agences spatiales publiques. Et donc, Simon Rosé qui ne fait pas forcément l'unanimité.
15: Et oui, troisième mission en orbite pour Thomas Pesquet. La première pour Arnaud Prost, toutes les deux prévues pour 2027 au plus tôt, toutes les deux d'une durée de 2 semaines, toutes les deux avec l'entreprise américaine Vast Space. Elles n'auront cependant pas la même destination. Thomas Pesquet va retrouver pour la 3e fois l'ISS, la Station Spatiale Internationale. Il sera cette fois commandant du vaisseau qui va les y emmener. Arnaud Prost devrait lui poser ses bagages à bord de Haven 1, la station spatiale privée de Vast. Pas encore mise en orbite, c'est prévu pour début 2027. Il fera partie du premier équipage à y prendre ses quartiers. Ces deux missions ont des profils inédits pour des astronautes français, vous le disiez, habitués aux missions menées par les agences spatiales partenaires de la station internationale. Là, la France achète directement des billets à une entreprise privée américaine. Le montant n'est pas connu, mais la démarche interroge. Alors que dans le même temps, le CNES doit réaliser des économies de plusieurs centaines de millions d'euros. L'agence spatiale française explique vouloir prendre sa place dans un écosystème qui se recompose, alors que la fin de l'ISS est prévue pour 2030 et que plusieurs projets privés pour la remplacer sont en développement, la station Haven 1 de Vast étant la première.
1: Merci Simon Rosé. Tout juste 14h15 à Paris, la suite d'RFI Midi avec vous Anne Cantner.
0: Olivier Sherman pour le journal. La suite, c'est l'actualité sportive sur RFI. Bonjour Olivier Pron.
16: Bonjour Anne, bonjour à tous.
0: Du tennis au programme aujourd'hui encore. C'est le début des quarts de finale à Roland-Garros.
16: Chez les hommes comme chez les femmes, hein, pas de jaloux, ce sont ces dames d'ailleurs qui étaient à l'honneur en premier ce matin, Anne, alors que la pluie tombait. Tombait bien, même, sur Paris, sous le toit du central, donc, et du cours Suzanne Lenglen, on a joué et on joue encore peut-être, qui sait, on va le savoir. Éric Mamouet, bonjour.
17: Bonjour messieurs, dames.
16: Deux quarts féminins, je le disais, au programme d'abord ce mardi. L'un est en cours, duel 100% ukrainien de très haute facture entre Svitolina et Kostiuk.
17: Effectivement, un très beau match pour ce duel 100% ukrainien, duel de génération. Elina Svitolina, 31 ans, Marta Kostiuk, 23 ans de copine. Elina, pour les Ukrainiennes, pour les joueuses ukrainiennes, c'est une icône, celle qui a ouvert la voie, troisième mondiale en 2017, victorieuse du Masters l'année suivante. Elle a l'amour de la nation chevillée au corps, surtout en ces temps de guerre. C'est le cas aussi de Marta Kostiuk, qui on les a vus d'ailleurs discuter ensemble juste avant d'entrer sur le cours. C'est une image très très rare avant un match de ce niveau. Deux des meilleures joueuses actuelles sur terre battue. Svitolina a gagné à Rome, Kostiuk à Madrid, et c'est la plus jeune des deux qui est en tête pour l'instant. Kostiuk qui mène 5-2 dans la troisième manche.
16: Et l'adversaire en demi-finale, donc pour l'instant avantage Kostiuk, on l'a bien compris. L'adversaire en demi sera la jeune russe Mira Andreeva, plutôt expéditive là, hein, face à la roumaine Sirstea.
17: 6-0-6-3 effectivement pour Mira Andreeva face à Sorana Cirsea, qui pourtant à 36 ans dispute quasiment la plus belle année de sa carrière. Depuis qu'elle a annoncé sa retraite à la fin de l'année, elle n'a jamais joué aussi bien, mais ça n'a pas suffi face à la consistance, la régularité, le rouleau compresseur qu'a été Mira Andreeva, qui à 19 ans atteint les demi-finales de Roland-Garros pour la deuxième fois de sa carrière. 2 ans après, l'an dernier, elle avait été éliminée en huitième de finale par une certaine Loïs Boisson.
16: Merci Éric Mamouet, on vous retrouve bien sûr en direct tout au long de cette journée.
0: Et après, place aux hommes.
16: Ah ouais, oui, c'est de cela dont il nous parlera Éric, entre autres, avec notamment l'Allemand Zverev, numéro 3 mondial et grand favori désormais, finaliste ici en 2024 face à Alcaraz, en quête de son premier titre en grand chelem, face à l'un des jeunes qui monte, Rafael Rodar, l'Espagnol, 19 ans, 29e dans la hiérarchie. Plus tard, un autre jeune qui monte, le Brésilien Fonseca, face au Tchèque Mencik.
0: Le monde du tennis qui est agité aussi par le retour de la reine.
16: The Queen. Mais carrément, hein, à 44 ans, Serena Williams va faire son retour après quasiment 4 années d'absence. L'Américaine disputera le double au tournoi sur gazon du Queens la semaine prochaine. Une folie.
0: Le plus grand nombre de titres du Grand Chelem, c'est pas mal quand même. On va dire quand même un petit mot de football et des amicaux de préparation pour la Coupe du Monde.
16: Tic-tac, tic-tac, J-9. Anne, le mondial démarre le 11 juin avec Mexique, Afrique du Sud. Succès hier de la Norvège sans Erling Haaland, 3-1 face à la Suède. La nuit dernière, l'Ouzbékistan, qui découvrira la Coupe du Monde, s'est incliné 2-0 face au Canada, l'un des pays hôtes. Au programme ce mardi à 16h, TU Croatie-Belgique, pas mal, et Pays de Galles, Ghana, 18h45.
0: Olivier Pron pour les sports. Et tout de suite, on retrouve notre invité. Bonjour Julien Pillot.
18: Bonjour.
0: Vous êtes économiste du numérique, enseignant-chercheur à l'INSEC Grande École. On va revenir avec vous sur l'annonce faite par Anthropic sur une prochaine entrée en bourse. Le groupe américain dit avoir déposé un dossier. L'annonce, elle est survenue après une nouvelle levée de fonds record. Alors, ce genre de procédure, ça sert aussi de baromètre pour voir comment réagissent les marchés. Le verdict, qu'est-ce que vous pensez des réactions depuis hier ?
18: Alors, de là où je me situe, elles semblent plutôt enthousiastes, ces réactions, parce que, en fait, on s'apprête à dire une année 2026 assez exceptionnelle sur le front, justement, des introductions en bourse, puisque Anthropic n'est que l'un, finalement, des trois géants qui annoncent prochainement avoir la volonté de passer à la cotation publique, puisqu'il y a SpaceX et OpenAI également, qui, tous les trois cumulés, représentent potentiellement 3000 milliards, je ne sais pas si on arrive à se rendre compte de la somme que ça représente, mais 3000 milliards de valorisation cumulée à L3. Et ça va être un test grandeur nature, en fait, pour les marchés financiers, pour voir un petit peu ces valeurs technologiques d'intelligence artificielle, et pas que, surtout si on parle de SpaceX, sont capables finalement de sortir de cette sphère aujourd'hui de l'investissement intensif qui intéresse surtout les institutionnels, les banques, les fonds d'investissement, les grosses entreprises, pour aller toucher un petit peu un public, grand public, et ça va être très très intéressant.
0: Qu'est-ce que ça peut avoir comme conséquence sur le secteur, ce passage-là ?
18: La conséquence principale, c'est déjà de voir si l'argent va affluer, puisque c'est un secteur qui est extrêmement intensif en capital, qui a besoin de beaucoup, beaucoup de liquidités pour pouvoir développer ce qu'ils ont à développer, investir dans à la fois leurs intelligences artificielles qu'il s'agit d'entraîner, mais également dans des data centers qui permettent justement de délivrer la puissance de calcul qui est nécessaire à l'entraînement de ces intelligences artificielles. Et puis, derrière aussi, de voir si le grand public s'empare aussi en fait de cette question de l'intelligence artificielle. On sait que une entreprise comme OpenAI aurait 900 millions d'utilisateurs mensuels actifs. Il n'en demeure pas moins que ce nombre d'utilisateurs mensuels actifs a plutôt tendance à stagner. C'est-à-dire, 900 millions d'utilisateurs, c'est énorme. On ne dit pas le contraire, mais il n'en demeure pas moins que peut-être qu'on est là face à un premier petit plafond qu'il s'agit de savoir si on sera capable de le dépasser. Et le fait de pouvoir s'introduire en bourse comme cette entreprise envisage de le faire, là, ça va aussi donner un petit peu le baromètre de l'intérêt que porte le grand public, non plus un public d'aficionados ou d'initiés, mais vraiment monsieur, madame, tout le monde, pour ces valeurs technologiques-là. Ça va être très intéressant.
0: Il y a aussi des questions à propos d'Anthropic, puisque SpaceX, justement, qui prévoit aussi d'entrer en bourse, a été sollicité par Anthropic, qui a fait appel, en fait, à ce concurrent pour lui louer, là, récemment, un centre de données. Est-ce qu'Anthropic, aujourd'hui, est en mesure de faire durer son modèle ? Est-ce que ça marche si bien que ça ?
18: Alors, c'est une question qui est délicate. Aujourd'hui, Anthropic ne dégage pas encore de bénéfices. Il pourrait en dégager au second trimestre de l'année en cours, mais ce serait vraiment des bénéfices qui seraient très conjoncturels et liés à l'adoption extrêmement massive par les professionnels de sa solution qui s'appelle Claude Code, qui est une solution en fait dédiée aux professionnels pour pouvoir faire du développement boosté par l'intelligence artificielle. Mais il n'en demeure pas moins que pour l'instant, les boîtes de l'intelligence artificielle, les spécialistes de l'intelligence artificielle, sont plutôt des boîtes qui sont déficitaires, c'est-à-dire qui ont besoin de lever beaucoup de fonds pour pouvoir investir, pour développer, en attendant des éventuelles rentabilités qui viendront un petit peu plus tard. Le fait que SpaceX soit sollicité par Anthropic pour lui délivrer des data centers démontre simplement le fait que Anthropic a besoin de capacité de calcul pour soutenir sa croissance. Et le fait est que conjoncturellement, il s'est avéré que comme le centre de données qui s'appelle Colossus One, qui appartient à xAI, donc propriété d'Elon Musk et donc propriété également de SpaceX, était disponible dans la mesure où xAI, la boîte d'intelligence artificielle d'Elon Musk, a migré depuis Colossus One vers Colossus Two, a permis en fait de libérer cette puissance de calcul absolument phénoménale. Et évidemment, Anthropic, c'est temps pressé de mettre la main dessus, tout simplement parce que en vérité il n'y a pas vraiment de concurrence dans ces secteurs-là. On peut plutôt parler de coopétition, c'est-à-dire de la compétition mais assortie aussi de collaboration, parce qu'en vérité ces entreprises ont besoin des ressources des unes et des autres pour pouvoir avancer. Et c'est la raison aussi pour laquelle on trouve beaucoup d'investissements circulaires aussi dans cette dans cette galaxie-là, dans cette constellation d'entreprises, et que, par exemple, aujourd'hui, la compétition qui oppose OpenAI à Anthropic ne peut pas se lire uniquement sous ce prisme-là, parce que derrière Anthropic, vous avez de grosses entreprises qui le soutiennent financièrement, comme Amazon ou comme Google, et puis derrière OpenAI, vous avez Microsoft. Donc tout ça est beaucoup plus complexe que ce qu'on veut bien entendre.
0: Avec donc beaucoup de nuances, là, cette annonce d'Anthropic, ça veut quand même dire qu'a priori, le groupe sera le premier à entrer en bourse. Est-ce qu'il y a un risque pour OpenAI d'être moins bien coté quand il arrivera plus tard ?
18: Alors oui, ce risque existe, mais il devrait être nuancé. Ce qui est assez amusant dans l'histoire, c'est que si, et on dit bien si, Anthropic venait à se faire coter avant OpenAI, ce serait un petit peu un arroseur arrosé pour OpenAI, parce que OpenAI explicitement considérer que entrer en bourse en première position allait lui permettre de capter l'essentiel des investissements, d'assécher le marché pour ceux qui viendraient après lui.
0: Est-ce que c'est un peu comme ce qui s'était passé pour Uber, par exemple, qui était entré en bourse après Lyft, qui était un autre groupe de VTC qui, en fait, s'était retrouvé pas très bien coté, en tout cas beaucoup moins bien qu'espéré? Alors,
18: en vérité, il y a un parallèle qui est séduisant, mais qui a quand même ses limites. Dans la mesure où, effectivement, vous avez Uber s'était fait coiffer sur le poteau par Lyft, qui avait réussi à se faire introduire en bourse quelques semaines avant Uber, et au final, les deux entreprises avaient fini par décevoir les marchés. Mais le parallèle s'arrête un petit peu ici, dans la mesure où Uber et Lyft sont des produits qui sont très comparables, beaucoup plus comparables finalement que ne le sont OpenAI et Anthropic, qui délivrent des solutions d'intelligence artificielle, mais pour OpenAI, plutôt grand public, et puis pour Anthropic, donc Claude, plutôt pour les professionnels. Et puis, parce qu'ils n'ont pas non plus le même soutien des grands comptes dont je vous parlais tout à l'heure. Que ce soit Lyft ou Uber, ils n'avaient pas derrière eux des mastodontes comme Microsoft, Amazon ou Google pour les soutenir financièrement dans leur velléité de développement. Donc les ordres de grandeur ne sont pas les mêmes, le contexte n'est pas le même, et les promesses faites autour des services qui sont délivrés par cette entreprise-là ne sont pas les mêmes non plus. Donc on peut espérer que l'histoire ne bégaye pas en la matière. Mais il n'en demeure pas moins que c'est vrai que si Anthropic devait être coté avant OpenAI, il assécherait une partie du marché qui pourrait ne pas avoir envie d'attendre la cotation d'OpenAI avant d'y aller, sachant Merci. Que dans un cas comme dans l'autre, SpaceX aura été coté probablement avant. Je vous
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Chef Shem, originaire de l'île d'Aniwa, dans la province de Tafia, résident à Port Vila, province de Chefa, dans la République du Vanuatu, est décédé le 25 octobre 2025. Naomi Shem a déposé auprès de la Cour suprême une demande de lettre d'administration de sa succession. Cette demande vise à obtenir le droit légal de gérer et de distribuer le bien de feu Chef Shem. Toute personne s'oppose à ce que la lettre d'administration soit accordée à Naomi Shem doit déposer un avis d'opposition auprès de la Cour suprême dans les 30 jours suivant la dernière publication du présent avis. À défaut d'opposition à ce délai, la Cour suprême pourra accorder une lettre d'administration à Naomi Shem. Toute personne estimant avoir un droit ou un intérêt sur le bien du feu Jeff Shem ou toute personne à laquelle feu Jeff Shem devait une dette est priée de contacter sans délai Pauline Kalwatman Malitez au bureau d'avocat public. Le présent avis est publié avec l'autorisation du bureau d'avocat public, poste postal 794, Port Vila, dans la République du Vanuatu. Encore avec cet avis de succession, Chef Shem, originaire de l'île d'Aniwa, dans la province de Tafia, résident à Port Vila, province de Chefa dans la République du Vanuatu, est décédé le 25 octobre 2025. Naomi Shem a déposé auprès de la Cour suprême une demande de lettre d'administration de sa succession. Cette demande vise à obtenir le droit légal de gérer et de distribuer le bien de feu Chef Shem. Toute personne s'oppose à ce que la lettre d'administration soit accordée à Naomi Shem doit déposer un avis d'opposition auprès de la Cour suprême dans les 30 jours suivant la dernière publication du présent avis. À défaut d'opposition à ce délai, la Cour suprême pourra accorder une lettre d'administration à Naomi Shem. Toute personne estimant avoir un droit ou un intérêt sur le bien du feu Jeff Shem ou toute personne à laquelle feu Jeff Shem devait une dette est priée de contacter sans délai Pauline Kalwatman Malitez au bureau d'avocat public. Le présent avis est publié avec l'autorisation du bureau d'avocat public, poste postal 794, Port Vila, dans la République du Vanuatu. Demande d'administration d'homologation. Feu Joséphine Germaine Jeanne Nangar, qui vivait à Port Vila, République du Vanuatu, est décédée le 11 avril 2025. Agnès Nadia Nangar a déposé une requête pour la gestion de son héritage. Cela signifie le droit de distribuer le bien de Joséphine Germaine Jeanne Nangar. Toute personne qui s'oppose à ce que l'administration soit accordée à Agnès Nadia Nangar doit déposer une réponse auprès de la Cour suprême dans les 28 jours suivant la dernière diffusion de cet avis. Si personne ne dépose de réponse, le tribunal accordera le droit de gestion à Agnès
Nadia Nangar. Toute personne pensant avoir droit à une propriété de feu, Joséphine Germaine Jeanne Nangar, ou envers qui feu Joséphine Germaine Jeanne Nangar a une dette, devra contacter Pauline Kalwatman-Malitez au bureau du solliciteur public par villa au téléphone 33 160 33 160. Cette annonce est autorisée par le bureau du solliciteur public par Villa Vanuatu. Encore avec ce demande d'administration d'homolocation, feu Joséphine Germaine Jeanne Nangar, qui vivait à Port-Vila, République du Vanuatu, est décédée le 11 avril 2025. Agnès Nadia Nangar a déposé une requête pour la gestion de son héritage. Cela signifie le droit de distribuer le bien de Joséphine Germaine Jeanne Nangar. Toute personne qui s'oppose à ce que l'administration soit accordée à Agnès Nadia Nangar doit déposer une réponse auprès de la Cour suprême dans les 28 jours suivant la dernière diffusion de cet avis. Si personne ne dépose de réponse, le tribunal accordera le droit de gestion à Agnès Nadia Nangar. Toute personne pensant avoir droit à une propriété de feu Joséphine Germaine Jeanne Nangar ou envers qui feu Joséphine Germaine Jeanne Nangar a une dette devra contacter Pauline Kalwatman-Malitez au bureau du solliciteur public par villa au téléphone 33 160 33 160. 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